0: Chaque instant s'arrête.
1: Voilà qui va d'un mieux. Voilà qui va d'un mieux.
0: Or, je suis à votre service, muletier du gouvernement. Connaître l'heure exactement, en conséquence, c'est mon office. Car chaque jour, à l'artiste, mes mulets doivent sur leur dos emporter les colis postaux.

0: que mes galères est-il donc?
1: Comment?
0: Que voulez-vous? Les horloges, messieurs, on n'entend plus leur coup. Ce serait à devenir fou.
2: Pourquoi? Depuis que je vous en réclame une pour ma chambre à coucher, traînez ici ces deux horloges catalanes.
0: Si vous croyez que c'est léger une horloge et facile à prendre,

0: J'ai mes outils, j'ai mon chapeau. Pardon, monsieur, pardon. Maman, je cours, mon cher monsieur, je cours. Demeurez jusqu'à mon retour.
1: Voilà qui ne fait pas mon
0: excusez-moi, je reviens de ce pas.

0: madame, c'est une paille, c'est une coquille de noix, on lève ça avec un doigt, c'est de la très petite ouvrage, votre chambre.
1: Première page, mais...
0: Je vais l'y porter.
1: Quoi? Vous consentiriez?
0: C'est dit, seigneur-là, je m'en charge.
1: Je n'osais pas vous en prier.
0: Il fallait oser, au contraire.

C'est seulement que l'on dirait que ça balante. Mais s'en allez pas plus ardu. C'est moins le poids, ces objets-là, que le volume. Car pour le poids, c'est en fait.

sort changé, étais-je muletier, je serais horloger dans cette horlogerie, avec cette horloge.